0: J'ai un objet non identifié en approche sur la piste numéro 1.
1: Nous venons d'atterrir à l'aéroport de Marignane. La température extérieure est de 35 degrés. Nous espérons que vous avez fait un agréable vol et nous vous remercions d'avoir choisi notre compagnie.